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1: Comme disait Freud, sur laquelle j'ai fait un exposé absolument apocalyptique la semaine dernière, l'attirance médiumique de nos sexes opposés

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3: Bonjour à tous, bienvenue dans Mushi, votre douce bouchée d'animés japonais. Aujourd'hui, je vous emmène dans une œuvre particulièrement délicate et mélancolique. 5 cm par seconde, un long métrage d'animation réalisé en 2007 par Makoto Shinkai. Ce nom vous dit quelque chose ? C'est normal. Je vous ai déjà parlé de son immense succès, Your Name, mais contrairement à ce dernier, oubliez ici les échanges de corps, les comètes et les phénomènes surnaturels. Pas de fantastique dans 5 cm par seconde, seulement la vie et le temps qui passe. Le titre du film fait référence aux fleurs de cerisier, les sakura, parce qu'il paraît...
4: Que c'est 5 cm par seconde.
5: Hein ? De quoi tu parles ?
4: La vitesse à laquelle tombent les fleurs de cerisier. Il paraît que c'est 5 cm par seconde.
5: Tu en sais des choses, Akari.
3: Une image simple, poétique, mais qui résume parfaitement le film. Car derrière ces pétales se cache une question. Que deviennent les liens que l'on tisse lorsque le temps, la distance et la vie nous éloignent peu à peu ? Le film est composé de 3 récits qui suivent différents moments de la vie de Takaki, de son enfance au début des années 90 jusqu'à l'âge adulte à la fin des années 2000. La première partie, L'essence des fleurs de cerisier, suit Takaki, enfant, et sa camarade de classe, Akari, qui se rapproche très vite.
5: Mentalement, je crois qu'on se ressemblait beaucoup avec Akari.
6: Les enfants, je vous...
5: Un an après mon arrivée à Tokyo, Akari fut transférée dans ma classe. Comme on était tous les deux petits pour notre âge et souvent malades, on préférait la bibliothèque à la cour de récréation. Du coup, on est tout naturellement devenus amis. Mais à force de nous voir toujours ensemble, les autres se moquaient souvent de nous. Mais bon. Bizarrement, tant que nous étions ensemble, ce genre de choses ne nous faisait ni chaud ni froid.
3: Ils partagent les mêmes goûts, les mêmes sensibilités et semblent se comprendre sans avoir besoin de beaucoup se parler. Lorsque la famille d'Akari déménage, les deux adolescents restent en contact et s'écrivent des lettres. Et c'est d'ailleurs quelque chose qui frappe lorsqu'on regarde le film aujourd'hui. Cette histoire se déroule avant l'explosion des réseaux sociaux et des messageries instantanées.
4: Cher Takaki, ça y est, le froid s'est installé, mais j'espère que tu vas bien. Ici, il a déjà neigé plusieurs fois. Je peux te dire qu'en ce moment, je me couvre bien pour aller au collège. J'imagine qu'il n'a pas dû encore neiger à Tokyo. Depuis qu'on a déménagé, il m'arrive souvent de regarder la météo pour voir quel temps il fait là-bas.
3: Les personnages prennent le temps d'écrire, d'attendre une réponse, d'espérer. Une temporalité qui peut sembler étrange à l'heure des notifications permanentes, mais qui rend chaque échange infiniment précieux. La deuxième partie du film, Cosmonaute, nous fait découvrir Kanai, une camarade de Takaki, qui est désormais en troisième année de lycée à Tanegashima, où se situe un centre spatial.
7: Je vous demande d'accueillir...
4: Dès le premier jour, j'avais trouvé qu'il avait quelque chose de différent des autres garçons.
5: Je m'appelle Takaki. Je suis habituée à déménager souvent à cause du travail de mes parents. Mais cette île, c'est encore nouveau pour moi. Ravie de vous rencontrer.
4: En l'espace d'une minute, j'étais tombée amoureuse de lui. Et à partir de ce moment, j'ai voulu le suivre partout, même jusqu'au lycée. Alors j'ai travaillé d'arrache-pied. Et j'ai réussi. Pourtant, comme si ça suffisait pas, à chaque fois que je le voyais, il me plaisait encore plus. Ça me faisait peur. Et tous les jours, j'en souffrais. Mais dès que j'étais à ses côtés, je me sentais mieux. Comme si sa présence m'apaisait.
3: Kanae est amoureuse. Mais elle sent que Takaki est présent physiquement, sans l'être totalement émotionnellement. Osera-t-elle lui dévoiler son amour pour lui ? Cette partie du film pose une question intéressante. Qu'est-ce qui nous empêche d'avouer nos sentiments ? Le manque de confiance ? La peur du rejet ? Ou simplement la lucidité de comprendre que l'autre regarde ailleurs ? Enfin, la troisième et dernière partie, 5 cm par seconde, aborde la manière dont les souvenirs nous accompagnent à l'âge adulte. Elle interroge la place de l'oubli, la nostalgie, mais aussi notre difficulté à tourner la page. Certains souvenirs nous construisent, d'autres nous empêchent d'avancer.

0: Makoto Shinkai nous montre avec beaucoup de délicatesse que grandir, c'est aussi accepter que certaines personnes, aussi importantes soient-elles, ne feront un jour peut-être plus partie de notre vie. Visuellement, le film est marqué par des ciels immenses, des couchers de soleil flamboyants et un sens du détail absolument saisissant.
1: Shinjuku au terminus, tous les voyageurs sont invités à descendre.
0: On retrouve également cette fascination pour l'espace, la distance et les trains, omniprésents dans l'œuvre du réalisateur.
1: Correspondance pour les lignes JR, TGO et pour le métro.
0: 5 cm par seconde n'est pas un film spectaculaire. C'est un film contemplatif qui parle d'amour, d'amitié et de ces moments qui nous construisent. Ce n'est pas un film qui va particulièrement vous mettre en joie, mais sa poésie vous transportera facilement dans cette histoire délicate et pleine de tendresse. 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
0: 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Dans le prochain épisode de Moshi, il sera encore question de personnages coincés dans un monde parallèle, un thème cher à la culture manga.
3: Qu'est-ce que c'est que...

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4: Bienvenue dans ma bibliothèque. Aujourd'hui, je vais vous donner 3 bonnes raisons de lire Un lieu ensoleillé pour personnes sombres, un recueil de nouvelles de Mariana Enriquez, paru en 2025 aux éditions du Sous-Sol. Ces nouvelles sont traduites de l'espagnol par Anne Plantagenet. Mariana Enriquez est une autrice argentine. Son roman Notre part de nuit, paru en 2021, est devenu culte. Le recueil de nouvelles que je vais vous présenter, Un lieu ensoleillé pour personnes sombres, est la première œuvre que je lisais d'elle, et j'ai ensuite découvert ce roman, Notre part de nuit, que j'ai trouvé encore plus intéressant. Mais le recueil de nouvelles que je vais maintenant vous présenter est une très bonne introduction à l'univers surnaturel, horrifique et en même temps curieusement réaliste de l'autrice. J'aime la manière dont Mariana Enriquez s'approprie des motifs traditionnels du surnaturel ou de l'horreur pour en faire une œuvre poétique qui témoigne des problématiques de l'Argentine contemporaine et particulièrement du souvenir de la dictature militaire. Amatrice, amateur de surnaturel, vous retrouverez des personnages, des thèmes qui vous sont certainement chers, des fantômes et autres morts vivants, des lieux hantés, des métamorphoses inquiétantes, mais aussi des animaux qui semblent curieusement communiquer avec les êtres humains. Mention spéciale, un puma, que l'on trouve dans la nouvelle qui donne son titre au recueil, Un lieu ensoleillé pour personnes sombres. La narratrice, une journaliste en quête d'une histoire de fantôme à Los Angeles, tente de se remettre de la mort de son petit ami drogué Diz, et soudain, un gros puma surgit dans la propriété où elle se trouve. Est-ce que ce puma, peut-être, est une réincarnation de Diz ? J'aime en tout cas cette simple phrase qui le décrit. Il a ouvert la gueule comme s'il allait me dire quelque chose, mais il s'est contenté de bâiller et de sortir sa langue rose et douce. La première de couverture est en lien avec cette nouvelle, hein, et elle est particulièrement réussie. On voit un énorme félin, un jaguar ou un puma, qui se tient sur le lit d'une jeune fille comme un gros chat. Et il lui lèche la tête d'une langue gourmande et rose. Cette œuvre du peintre contemporain chilien Guillermo Lorca a quelque chose à la fois inquiétant et hypnotique qui correspond bien à l'atmosphère de la nouvelle dont je viens de vous parler, mais aussi en fait à l'atmosphère de tout le recueil. Personnellement, je ne suis pas forcément une amatrice de surnaturel. Et pourtant, l'univers de Mariana Enriquez me touche avant tout par sa poésie. C'est vraiment le deuxième point qui peut vous plaire. Dans une interview à la librairie Mola, Mariana Enriquez évoque dans ses sources d'inspiration Stephen King, ce qui ne paraît pas très étonnant, mais aussi plusieurs poètes, dont Charles Baudelaire. Et il y a effectivement une beauté vénéneuse qui émane de certaines de ses nouvelles. J'ai par exemple beaucoup aimé « Les oiseaux de nuit ». Dans Les oiseaux de nuit, la narratrice a une identité floue, et je trouve que cet adjectif convient particulièrement bien parce que la jeune fille qui s'exprime est un fantôme. Ou alors peut-être est-ce que c'est l'hallucination d'une autre jeune fille qui s'appelle Millie. Mais une hallucination qui aura une vie propre, capable de raconter l'histoire de son propre point de vue. Mais peut-être Millie elle-même est-elle un fantôme dans un jeu vertigineux de mise en abîme fantomatique. Écoutez plutôt le début de la nouvelle qui peut aussi faire penser à un conte. Sur les rives de ce fleuve, tous les oiseaux qui volent, boivent, se posent sur les branches et perturbent la sieste avec leur croassement démoniaque de possédés. Tous ces oiseaux ont été des femmes un jour. Quel vacarme ! Quand les résidents et les touristes viennent passer le week-end à la plage et parlent de la paix que leur apporte la nature, les nuées dans le ciel bleu d'été, le grignotage des miettes de pain qui tombent dans leur maté. Inutile de leur expliquer que ces oiseaux femelles ne sont pas ce qu'elles paraissent. Même s'ils pourraient s'en rendre compte, s'ils les regardaient droit dans les yeux, ces yeux fixes et fous qui exigent libération. Ma sœur Millie veut toujours parler aux oiselles. Elle connaît les légendes, comme moi. Mais la différence entre nous est radicale, car Millie sait le langage des choses et des animaux. Elle passe les après-midi de chaleur avec le ventilateur à côté de la petite table où elle dessine tous les jours son autoportrait, car elle en est convaincue, elle aussi va devenir un oiseau. « Ne les laisse pas me transformer !» me dit-elle parfois. Et elle pleure, assise sur le plancher humide de l'appartement de cette villa ridicule, construite pour nous protéger d'un froid et d'une pluie qui n'existent pas au Paraná. Je ne peux pas l'aider. J'ignore qui a le pouvoir de la métamorphose, si c'est un dieu méchant ou si c'est une conséquence des actes dictés par la Providence. Dans l'autoportrait, Millie porte ma chemise bleue avec des motifs de cacatoès. Je ne me souviens pas de la lui avoir prêtée, mais elle prend ce qu'elle veut. De toute façon, si je l'accusais de me voler, elle mentirait simplement. Elle ment tout le temps. Par exemple, elle me dit que je n'existe pas, que je suis un fragment de son imagination, qu'elle m'a vue pour la première fois quand elle a été internée à la clinique psychiatrique et que, depuis, je la suis partout. Pas de problème. Elle sourit et mordille dans une pomme. Tu ne me déranges pas du tout. Ces univers étranges, oniriques, surnaturels, qui se déploient dans chacune des nouvelles, sont habilement associés à l'évocation des problématiques contemporaines de l'Argentine. Et c'est un autre point qui peut vous plaire. Les liens avec les horreurs passées de la dictature apparaissent de manière plus ou moins implicite selon les textes. Une de mes nouvelles préférées, c'est sans doute « Les hymnes des hyènes », qui rappelle d'ailleurs beaucoup le roman « Notre part de nuit », dont je vous parlais tout à l'heure. Dans cette nouvelle, apparaît à notre époque, dans un château qui a servi de centre de torture sous la dictature militaire, le fantôme d'un ancien tortionnaire. C'est une nouvelle qui a clairement un aspect horrifique, hein, il faut avoir le cœur bien accroché. Mais au-delà, la nouvelle interroge sur le silence, sur la chape de plomb déposée sur ces années de dictature. Hein, le silence qui pèse à la fois sur les témoins et puis les victimes. Comme le résume très bien l'injonction du jeune homme torturé par le fantôme à son amant, le narrateur, à la fin de la nouvelle. « Ne me raconte jamais ce qui s'est passé dans le château. Ne le raconte à personne. » Plusieurs nouvelles jouent sur cette notion de responsabilité individuelle par rapport à la parole étouffée, à ce qui aurait dû être dit, dénoncé, ce qui ne l'a pas été, que ce soit dans le passé ou dans le présent. Garder le silence, c'est être lâche et contribuer à la perpétuation de crimes insoutenables, qu'ils soient la conséquence de la dictature passée ou de problèmes sociaux plus contemporains. Et c'est là que le motif du fantôme prend en fait tout son sens. Le fantôme hante les lieux qui lui étaient familiers, parce qu'il n'a pas trouvé de repos. Soit parce qu'il n'a pas été enterré, soit parce qu'il est mort de manière violente et ou qu'on ne lui a pas rendu justice. Or, en Argentine, de nombreuses personnes ont été enlevées et les corps n'ont jamais été retrouvés. Ce sont ces desaparecidos, ces disparus, hein, qui ont été torturés, assassinés pendant la dictature militaire. Une nouvelle cimetière de frigo met en scène le souvenir terrible d'un enfant qui meurt à l'intérieur d'un frigo, je vous laisserai découvrir comment. Et curieusement, après sa mort, personne ne va vraiment chercher à le retrouver. Cette nouvelle semble très loin de la dictature en apparence, hein, et pourtant la phrase suivante a évidemment des résonances politiques. C'est stupéfiant comme il a disparu et comme on l'a facilement oublié. Les fantômes de Mariana Enriquez m'ont marqué. Et je trouve que c'est une belle image de la puissance de la littérature qui hante les lectrices, les lecteurs, qui les tient éveillés pour qu'il leur soit impossible d'oublier les fantômes du passé. Et puis, qu'ils soient également pleinement conscients du présent, les yeux grands ouverts sur les ombres de la nuit. J'espère que, comme moi, vous serez fascinés par ce recueil de nouvelles étranges et bouleversants, un lieu ensoleillé pour personnes sombres, de Mariana Enriquez, paru aux éditions du Sous-Sol en 2025. 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

0: Vous écoutez Graffiti et j'ai ouï dire que certains réveils vont être plus doux que d'autres dans quelques jours avec le retour du festival Réveillons-nous, 6e édition. Pour en parler aujourd'hui, nous sommes en compagnie du directeur artistique de l'événement, Damien Pouvreau. Bonjour.
1: Bonjour.
0: Ça fait un moment qu'on ne s'est pas vu, Damien, pour parler de ce festival pas comme les autres, hein, décidément. 6 éditions qui se sont succédées pour Réveillons-nous. Comment ça a commencé? Rappelle-nous un petit peu l'idée de départ, c'était quoi?
1: L'idée de départ, c'était pendant le confinement, retour dans une période peu plus compliquée.
0: Si loin et si proche à la fois.
1: Ouais, voilà. Et donc, moi, comme je suis musicien, on était un petit peu à l'arrêt. Comme beaucoup. Et le monde culturel avait soif. Et voilà, j'ai eu cette idée de proposer des concerts au lever du jour, parce que déjà, je me disais, en fait, un festival uniquement de concerts à l'aube, il n'y en a pas en France.
0: Non, c'est vrai.
1: Voilà, donc. Et puis, y a une phrase que j'aime beaucoup d'un écrivain qui s'appelle Pascal Quignard, qui dit: tous les matins du monde sont sans retour. Et j'adore cette phrase parce que ça veut dire qu'il y a une renaissance, un renouveau, à chaque début de journée.
0: Et puis, il y a une idée de voyage aussi, alors.
1: Et surtout que tout est possible, en fait. On peut se dire, alors dans le bon sens comme dans le mauvais sens, il peut y avoir des drames et des joies, mais chaque matin, tout renaît. Et je trouvais que c'était une belle idée, et je me suis dit, si en plus on met de la musique sur un lever de soleil, ça peut être très beau,
0: à la fois se lever tôt le matin pour écouter de la musique. Il y a un troisième ingrédient très important, je trouve, dans ce festival, c'est le décor, c'est le lieu, c'est les endroits où vont se dérouler ces concerts. Dans les éditions précédentes, il y a eu quand même des endroits très insolites. Je pense notamment à un château d'eau, par exemple. c'est assez insolite comme expérience. Comment vous réfléchissez les lieux qui vont vous accueillir?
1: C'est-à-dire qu'on travaille avec la communauté de communes Océan Marais de Mont, donc en Pays de Mont, qui regroupe 5 communes, et on a dû chercher tout logiquement des lieux les plus insolites, les plus atypiques pour et puis aussi les lieux où le lever du soleil est le plus beau à voir. Donc on s'est un petit peu baladé la première année pour chercher ces lieux-là. C'est vrai que tu parles du château d'eau à Notre-Dame-des-Monts. Alors c'était un one shot entre guillemets, parce que on a eu cette idée-là la première année, mais ce château peut accueillir que 50 personnes.
0: Oui, c'était limité, mais l'idée était quand même assez barrée.
1: L'idée était incroyable, surtout que en plus j'y jouais avec mon groupe, donc c'est moi qu'on ai profité. Mais voilà, après c'est vrai qu'on a quand même une richesse en Pays de Mont, entre la plage, la forêt, le marais breton vendéen.
0: Les concerts sur la plage sont tout aussi intéressants, parce que regardez le lever de soleil en compagnie de Camille, par exemple. Ce qui a été le cas sur des éditions précédentes, ça aussi c'est une expérience à vivre.
1: Ah ben oui, nous on essaye d'organiser un événement le plus unique, le plus incroyable, le plus magique. Et quand tous les éléments sont réunis, c'est-à-dire le lieu, le cadre, la nature, la température, le temps, le beau temps, parce qu'on a eu aussi quelques mésaventures, on a dû replier des concerts en salle. Mais voilà, quand tout est réuni, c'est merveilleux, c'est magique. Et en plus, il y a un quatrième ingrédient, c'est le petit déjeuner après.
0: J'allais y venir, c'est l'accueil des festivaliers, artistes aussi. Là, vous êtes aussi très tourné vers le local, vers le petit déjeuner convivial. Comment ça se déroule un concert Réveillons-nous? C'est pas un concert comme les autres.
1: Déjà, un concert Réveillons-nous, on arrive dans la nuit. Voilà. Et ça, c'est une ambiance de dingue. C'est-à-dire
0: quelle heure en général?
1: Cette année, on a avancé un peu l'heure des concerts, parce qu'on s'est aperçu justement l'année dernière que l'aube se levait un peu plus tôt et les concerts commençaient déjà avec une certaine lueur du jour. Donc cette année, on a avancé d'un quart d'heure. Donc le public arrive dans la nuit et dans un silence, et c'est ça que j'aime beaucoup. Et puis on voit que tout le monde se réveille, hein, donc en fait c'est calme, il y a une ambiance très paisible. Et puis après, le concert commence un peu dans la nuit, et puis le jour se lève assez rapidement. Et là, c'est en fait, comme je disais tout à l'heure, c'est chaque matin est différent. Donc en fait, on peut avoir des couleurs rosées, des couleurs plutôt jaunes, oranges. On a eu des ciels gris, bleu, incroyables, au bord de la mer d'ailleurs. Et voilà, après le concert se passe, et ce qui est intéressant aussi, et ça rassure aussi les artistes qui viennent chanter, c'est que tout le monde se réveille. Donc tout le monde est dans le même état. Alors bien sûr, quand on est sur scène, on n'a pas
0: le droit. C'est vrai qu'on est un peu tous logés à la même enseigne, oui, à ce niveau-là. C'est que voilà, on a tous des pannes de réveil le matin et on est tous pareils.
1: Voilà, finalement. Et puis c'est un peu le rythme naturel qui doit commencer. Ouais. Donc il n'y a pas de d'inquiétude ni de précipitation. Et puis après, une fois que le concert est terminé, bah, c'est là où que c'est vrai que les après avoir chanté, après avoir entendu des chanteurs, etc., c'est plutôt les ventres qui sont en train de chanter et le public a faim en fait. Hein. Donc le petit déjeuner est toujours bienvenu. Et comme tu l'as dit, on essaie d'avoir les meilleurs produits locaux, on fait attention à travailler vraiment avec les producteurs du coin. Et c'est ça qui est intéressant en fait. Moi, ce qui m'intéresse dans un festival, c'est l'aventure humaine et collective. Donc voilà, si on commence à avoir des écrans et des artistes à 500 mètres, pour moi, ça veut rien dire du tout. Il faut qu'il y ait une vibration, et la vibration, elle est plurielle. Mmh. Il y a la musique, il y a les gens, il y a la nature.
0: Il y a ce rapport avec l'artiste aussi, entre le public et l'artiste, le rapport doit être très différent aussi.
1: Mais bien sûr, en fait, l'artiste est à, allez, je veux dire, je sais pas, 2-3 mètres parfois. Donc ça change tout. Et puis l'artiste, lui, savoure ça aussi. C'est très important parce qu'encore une fois, presque le matin, on a besoin un peu d'aide, quoi. C'est-à-dire que l'artiste, il dit, bon, ben moi, je viens de me réveiller, c'est pas évident, c'est la première fois que je fais ça, parce que la plupart,
0: c'est une expérience pour tous.
1: Hein. Ah, c'est une expérience pour tous. Donc je sais que voilà, les retours. Que m'ont donné certains artistes, ils aiment avoir ce soutien et cette bienveillance du public.
0: Oui. Et alors les artistes n'ont fait que se succéder pendant ces 6 dernières éditions pour cette année. Alors j'en ai cité quelques-uns, mais c'est 4 artistes qui ont répondu à l'appel pour cette année, avec les femmes mises à l'honneur pour démarrer le festival, entre autres avec une certaine Mademoiselle K par exemple.

0: Ça va réveiller le matin, ça c'est pas mal. Mademoiselle K, ça sera en plein cœur de la plage de Saint-Jean-de-Mont, au lever du soleil. Ça va être une belle expérience. Mademoiselle K, ça va être sa première expérience, réveillons-nous.
1: C'est sa première expérience. En plus, Mademoiselle K n'est pas du tout en tournée. Elle est en préparation d'un nouvel album et je lui ai envoyé un message. Ça fait quelques années que j'essaie de la voir. Mais là, elle a eu le malheur de poster un lever de soleil sur Instagram.
0: Tiens donc.
1: Et donc j'en ai profité et je lui ai envoyé un message et elle m'a répondu et en fait elle est hyper heureuse et elle a constitué une équipe vraiment inédite. En fait le concert que nous allons avoir c'est vraiment unique, a été pensé, il répète depuis quelques semaines que pour ce
0: d'accord,
1: concert.
0: D'accord, ça va être vraiment un concert unique.
1: Unique, c'est le seul qu'elle fait de l'été et vraiment pour le festival Réveillons-nous. Donc ça c'est pas la première artiste qui fait ça, mais c'est le Graal quand on nous offre ça, parce que
0: c'est un privilège.
1: Ouais. Voilà, c'est un privilège et en fait aussi je trouve que le moment de l'aube inspire ça, c'est-à-dire que on va pas faire un concert comme s'il était 22h et puis on a peut-être envie de chanter autre chose le matin et tout. Donc tant mieux.
0: Ouais, donc il y aura un petit peu de sonorité rock pour démarrer, ce sera le 12 juillet. Le 13, le lendemain, on reste sur la plage, toujours à Saint-Jean-de-Mont, avec un peu plus de douceur et une artiste que l'on suit depuis tant d'années et qu'on a presque oublié, mais non, elle est toujours en tournée, toujours présente, Karine Anne.

0: Ah oui, bien, non, à la part Eltel, on est à son 10e album quand même. Ça commence à compter là. Pour
1: ouais, c'est une artiste discrète. Moi, je trouve qu'elle a une élégance folle dans ce qu'elle écrit, dans ce qu'elle chante, dans les mélodies, dans les arrangements et tout. Et donc, je pense que ça va bien convenir avec le moment du lever du jour. Elle, pareil, elle vient toute seule. Alors là, c'est qu'il y a des musiciens qui sont pas disponibles, mais juste avant, elle est au Francofolie et elle vient à Réveillons nous en piano et en guitare solo. Oh. Donc ça va être encore une autre manière de
0: toute
1: la découvrir.
0: Une ambiance.
1: Ben voilà.
0: Ah oui.
1: Donc on est très très heureux de l'accueillir.
0: Donc en piano voix, Karin Anne sur la plage de Saint-Jean-de-Mont. Ce sera le 13 juillet. On monte toujours d'un curseur hein, à chaque concert, j'ai l'impression. Donc on arrive au 15. Je ne sais pas ce qui nous attend, si ce n'est la voix de Gaëlle.

0: la folk moderne, signé Gaël Faure. Le concert va se dérouler ce 15 juillet au domaine des Poiras. Là, on est au Perrier, on s'éloigne un petit peu de Saint-Jean. Parlons du lieu un petit peu de ce concert, justement.
1: Un lieu incroyable aussi, champêtre.
0: Ouais.
1: Rustique, qu'est-ce que je pourrais dire comme adjectif. Peut-être l'endroit où le lever du soleil est le plus beau. Puisque en plein marais, ouais. Et donc on voit vraiment, mais le tout début jusqu'à la fin. Contrairement à la plage où on l'a un petit peu dans le dos, on le voit quand même, mais c'est différemment. Là, dans les marais, c'est le meilleur, meilleur endroit pour profiter du lever de soleil. Et c'est un endroit privé, monsieur et madame Poujard qui nous accueille depuis 2021. C'est un endroit vraiment charmant. Il y a un joli petit étang, il y a un saule pleureur, il y a des oiseaux qui chantent, mais vraiment pendant les concerts, on a des vidéos des oiseaux qui répondent aux artistes, on a des moutons qui sont en train de se balader avant les concerts, parce qu'en fait le public est assis sur des bottes de paille, et ça aussi ça rajoute
0: le côté champêtre, évidemment.
1: Voilà, et le public aime beaucoup, et c'est génial parce qu'on a ces moutons qui sont là avant qui se baladent entre les bottes de paille avant que le public n'arrive, et c'est un charmant lieu, donc j'invite tout le monde à venir le découvrir.
0: Le lever de soleil avec Gaël Faure, en bande originale, ce sera parfait pour démarrer votre journée du 15 juillet, et pour les derniers courageux, des leftos pour une dernière matinée, un dernier réveil, avec une ambiance plus, gym tonique, oui, on va dire ça comme ça, avec un groupe que l'on suit, nous, sur les bonnes ondes de graffiti depuis un bon moment. Il s'agit de Bonne Nuit.

0: pas facile de les avoir, les bonnes nuits, en ce moment, parce que ça commence à tourner de plus en plus, hein, pour ce duo vendéen aujourd'hui installé à Paris. Mais bon, ça reste quand même de la musique locale pour nous. On en est très fiers, des bonnes nuits. Également au domaine de Poiras au Perrier. Là, l'ambiance va être complètement différente.
1: Ouais, on sait déjà qu'on va changer un petit peu la configuration de la scène pour accueillir un public à la fois différent, mais et aussi pour l'accueillir différemment. Ouais. C'est-à-dire que voilà, ça ne sera pas comme la veille, comme Gaël Faure, et on veut changer un peu d'ambiance parce que de toute façon, la musique est vraiment différente.
0: Parce que cette expérience aussi, bah, tout le monde la mérite aussi. C'est-à-dire qu'il n'y a pas que les musiques folk ou ambiantes qui peuvent bénéficier de ce décor. Non,
1: le hasard fait que ça se tourne, la programmation où les artistes qui veulent venir chanter à l'aube sont là, principalement des artistes issus de la chanson française. Mais au départ, il y avait du classique, il y a eu du rock, il y a eu de l'électro, il y a eu des musiques du monde. Voilà, il y a des années où c'est comme ça, selon les dispos aussi. Là, on va être dans une ambiance beaucoup plus dansante. Et voilà, j'envoie un message à tous les jeunes qui nous écoutent, Vendée et ailleurs, bien évidemment. Mais venez découvrir Bonne Nuit à un moment de la journée que vous connaissez moins. Et voilà, on veut aussi que les jeunes participent à tout ça, parce que parfois, peut-être, c'est plus facile pour eux d'aller à un concert à 22h. Mais venez vraiment découvrir le groupe Bonne Nuit dans un charmant endroit, avec en plus des surprises. Je n'en dis pas plus, mais c'est un concert il va y avoir des surprises.
0: Et ce qui est intéressant aussi en ces périodes de forte chaleur et de changement climatique que nous vivons au sens propre, hein, et non figuré, un concert tôt le matin, on est sûr qu'il n'y aura pas d'annulation. Enfin, en tout cas, je croise les doigts, mais tout est bien pour passer un bon réveil et un concert en bonne sécurité.
1: Bien sûr, ouais. Croisons les doigts pour pas qu'il y ait d'orage. Où là, ils annoncent quand même un temps chaud. Et bien sûr, alors on m'avait dit il y a quelques années, réveillons-nous, et peut-être un festival qui balaye le réchauffement climatique, parce que du coup, oui, à l'aube, on sera sûrement bien. J'espère, en tout cas, s'il fait une vingtaine de degrés à l'aube, ça sera parfait. Et on a eu des conditions, mais ça fait partie de l'aventure d'un festival. On en a eu on a eu des conditions compliquées parfois, mais voilà, cette année, ça, j'espère, je touche du bois, je touche la table de graffiti, et on espère qu'on va avoir un temps formidable pendant toute cette semaine.
0: Et on l'espère pour ces 4 concerts du 12 au 16 juillet. Ça se passe dans le pays de Saint-Jean-de-Mont, avec ces concerts à l'aube que nous prépare cette 6e édition du festival Réveillons-nous. Damien Pouvreau, merci d'être venu nous partager cette passion autour de ce concept tellement insolite. Voilà, se réveiller en plein concert, en pleine nature vendéenne, grâce à ce festival qui se déroule chaque année. Longue vie donc à Réveillons-nous. On se donne rendez-vous pour l'année prochaine, Damien, pour la 7e édition. Est-ce qu'il y a déjà des projets en tête, des artistes qui se dégagent, des petites pistes sur la programmation de l'année prochaine?
1: Franchement, non.
0: Non, pour l'instant.
1: Alors, il y a toujours des artistes que j'ai sur une liste que j'ai pas réussi à avoir, ou qui n'étaient pas disponibles, etc. Donc, ça, oui. Mais j'avoue que là, on est en plein dans l'organisation. Chaque année, c'est quand même une victoire de pouvoir organiser ou de continuer à faire vivre un festival avec les certaines difficultés économiques. Donc voilà, donc chaque chose en son temps. Mm-hmm. On va déjà faire le bilan de cette 6e édition. Et puis après, on va voir. Peut-être que là, on avait moins de variété de sites. Peut-être qu'on va essayer de retrouver l'année prochaine plusieurs sites possibles du Pays de Mont. Et puis voilà, merci beaucoup à toi de m'avoir reçu. C'est toujours un très très bon moment chez Graffiti, franchement. On s'était pas vu depuis quelques temps, mais c'est toujours un super moment, et c'est voilà, bien. Très agréable de venir.
0: C'était un plaisir de te recevoir, et puis j'en profite pour faire un coup de chapeau à tous les bénévoles du festival Réveillons-nous, parce que c'est ça aussi. La vie associative, on sait ce que c'est et c'est pas facile. Donc le festival Réveillons-nous poursuit son aventure pour la 6e édition. Merci beaucoup, Damien, d'être passé par chez nous, et puis on se dit à très vite sur les routes de Vendée, sur toutes les routes musicales. À bientôt.
1: À bientôt, et je dis souvent à bientôt.
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5: Bonsoir, bonsoir à tous. Bienvenue dans le 31e volet de Ma bohème, votre rendez-vous mensuel dédié à toutes les formes de poésie. Et j'ai aujourd'hui dans le studio Sylvaine, qui est spécialisée dans la langue des signes. Bonsoir Sylvaine.
6: Bonsoir.
5: Comment ça va?
6: Très bien, merci.
5: Super. J'ai aussi Raphaël, qui est venu avec toi. Et Raphaël, tu es kinésithérapeute.
7: C'est ça.
5: Et vous êtes venus tous les deux en amoureux.
6: Oui.
4: Bien sûr.
5: Vous connaissez le principe de l'émission, il va y avoir des lectures, des chansons, des recommandations que j'ai apportées et vous allez pouvoir réagir à chaud sur tout ce qu'on entend. Et si je dis ça, c'est naturellement pas par hasard parce qu'aujourd'hui on va s'intéresser tout particulièrement à la surdité.
8: Je coupe le son.
5: Et je coupe le son. Et si on retire le son de la poésie, que reste-t-il ? La poésie peut-elle avoir lieu sans son? C'est la question qu'on va se poser et on va tranquillement parcourir le sujet de plein de facettes différentes pendant l'heure. Et de digression en digression, on parlera de poètes aussi divers que Ronsard, Dubellay, Jean Giono, Philippe Catherine, Jean Tellet, Éric Chardenne, Michel Houellebecq, Dominique Leonetti, mais pas que. En filigrane, il va être question de mémoire des hommes, de traces qu'on laisse, de l'oubli aussi, de feu follet, de silence. Et d'ailleurs, faire de la radio sur le silence, ça va relever d'un certain défi. Tu vas m'aider à le relever, Sylvaine, ce défi, de parler de silence à la radio. Et il y aura mon entretien avec Virginie Moreau, qui est cartographe, mais surtout qui a un puits de savoir sur la nature qui l'entoure. Et elle nous racontera son rapport à l'obscurité lorsqu'elle traverse la campagne toute seule dans la nuit. Le poème du mois, ce sera l'hymne à la surdité, satire de Joachim Dubellay. L'objet poétique du mois est le roman Colline de Jean Giono, écrit en 1929. Et puis une nouvelle chronique aujourd'hui, celle du vinyle retrouvé dans un carton de mon grenier. Un vieux 45 tours d'une musique inoubliable d'Éric Chardenne qui date de 1978 et qui a marqué nombre d'entre nous dans les années 80. On en reparlera après. Tout de suite, une première page musicale, un groupe de métal progressif suédois originaire de Stockholm, fondé en 1990. Le groupe s'appelle Opeth. C'est le genre de musique qui peut parfois rendre sourd. C'est du métal. Mais là, je vous ai choisi un morceau tranquille pour explorer leur côté onirique. Le titre de la chanson, c'est Will of the Wisp. Ça veut dire feu follet en Angleterre. Aux États-Unis, ils appellent ça autrement, ils disent Ghost Lights. Comment on peut expliquer le phénomène du feu follet?
6: C'est le phosphore qui sort des os, je crois.
5: Ouais.
6: Des petits os qui sont laissés dans les cimetières.
5: Ouais, c'est pas que dans les cimetières, dans les marais aussi. Hein. Dès qu'il y a un cadavre, le phosphore associé avec du méthane, ça crée une combustion. Avec l'oxygène, ça libère une grande quantité d'énergie, une inflammation spontanée. Cette chanson, en tout cas, ça s'appelle Will of the Wisp. Ça veut dire donc feu follet, et c'est un poème plein de grâce. Je voudrais vous en livrer un petit extrait, histoire de goûter à l'ambiance sombrement nostalgique des paroles. Quand les mots que vous avez écrits disent « tout est parti », tu es coincé aux échecs de ta vie, et le temps n'attend personne, ça les guérit quand tu meurs. Alors je pense que ça les guérit quand tu meurs, ça parle des mots, hein, c'est les mots qui guérissent quand on meurt. Et bientôt, tu es oublié, un murmure dans un soupir. On commence à écouter « Will of the Wisp » d'Opeth. Dans ma bohème sur Graffiti. 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

0: Will of the Wisp d'Opeth dans Ma Bohème. Le nom du groupe lui-même, il est très poétique puisque ça vient de l'empire fictif Opeth. Opeth, ça veut dire la ville de la lune, qu'on retrouve dans le roman Sunbird de l'écrivain sud-africain Wilbur Smith. Sylvain, je crois que tu avais une autre interprétation des paroles que j'ai lues juste avant la chanson.
1: Sur la phrase « ça les guérit quand tu meurs », moi je voyais plutôt que c'était les échecs de la vie qui étaient guéris au moment où on meurt.
0: Bien sûr, ouais. C'est sans doute ça d'ailleurs. Quand j'ai parlé de mots qui guérissent, ça t'a évoqué quelque chose, Raphaël ?
2: Oui, une phrase que j'ai entendue, mais je ne sais pas qui l'a dite, mais c'était pour définir un mot ou les mots, c'est un collier de lettres possédant le pouvoir de guérir ou de détruire. Je trouve que la chanson traite un petit peu de cela.
0: Et toi, Caro, tu avais l'air d'interpréter ça encore différemment.
3: Oui, mais moi, je vois les choses en vraiment négatif, puisque pour moi, les, c'était les personnes. Ça les guérit quand...
0: Quand on meurt.
3: Quand le chanteur meurt.
0: D'accord.
3: Les autres attendent la mort.
0: Sylvain, comment on fait pour ressentir la puissance des mots ou de la musique avec une personne malentendante ?
1: Pour la transmettre.
0: Ouais, est-ce que au niveau des gestes, on appuie plus ?
1: Pour une personne sourde, c'est le visuel qui va prendre le relais. Mm-hmm. Et oui, les gestes peuvent être amplifiés si c'est donc du chant signe, c'est-à-dire une chanson en langue des signes. Le rythme de la chanson va être suivi par les gestes, c'est-à-dire si c'est du rap, ça peut être des mouvements qui vont être très saccadés, très appuyés. Si c'est une musique plus lente, ça peut être très gracieux avec des mouvements très amples, des signes qui vont être plus poétiques que les signes de base. C'est vraiment comme la poésie qu'on entend, mais...
0: Avec les mains, quoi.
1: Avec les mains, exactement.
0: On peut rapper avec les mains uniquement ?
1: On peut rapper avec les mains,
0: ouais. Oui. Ça doit être vraiment intéressant.
1: Oui, et c'est à voir, on retrouve toute la rythmique de la musique dans le visuel, dans ce qu'on voit, c'est très c'est beau à voir parce que c'est vraiment, ça suit vraiment le rythme.
0: Très bien. Combien de temps il faut pour se former à la langue des signes ?
1: Il faut plusieurs années, c'est comme une langue n'importe laquelle. La seule différence, c'est qu'il n'y a pas un pays des sourds, alors qu'on peut s'immerger dans un pays pour apprendre l'anglais ou l'espagnol.
0: Sauf en allant dans une institution où il y en a plein.
1: Il n'y a plus d'institution. Après, il y a une communauté sourde qui est très active dans notamment les grandes villes où on peut retrouver des événements où les sourds vont se regrouper. Et effectivement, c'est l'occasion de s'immerger dans la culture sourde, parce que c'est toute une culture.
0: Comment faire en sorte de faire entendre cette émission, celle-là, là, précisément, à la communauté sourde ?
1: Alors, il y a eu des émissions de radio qui ont été faites. Elles sont filmées en même temps que tournées.
0: Ce qui n'est pas notre cas, là.
1: Voilà, ouais. Nous, on n'a pas ça, là, ici.
0: En revanche, j'ai quand même une petite idée à la question que je te pose. Cette émission, elle est diffusée sur les ondes. Ensuite, une fois qu'elle est passée sur les ondes, elle devient un podcast. Ce podcast, il est écoutable sur toutes les grandes plateformes, en fait. Je sais que sur Apple Podcast, on peut avoir le transcript de toute l'émission.
1: D'accord.
0: Ce qui fait que tout ce qui est dit là est retranscrit. Mais parfois, c'est avec l'intelligence artificielle et donc il va pas faire le distinguo entre deux homonymes. Et donc il va mal orthographier et ça va plus rien vouloir dire. Souvent il se trompe, mais on peut quand même suivre une émission sans le son.
1: Oui, l'idéal c'est l'interprétariat, la langue des signes quand les locuteurs sont sourds et sont invités à la radio.
0: Très bien.
1: C'est beaucoup plus fluide, c'est exactement comme nous de lire sous un écran, surtout à la radio le rythme est peut-être un peu plus rapide, le débit va plus vite peut-être, mais c'est déjà une bonne entrée en matière.
0: Ouais. Alors évidemment, pour revenir à cette chanson qu'on vient d'écouter, on peut faire lire les paroles pour montrer la poésie qu'il y a dans cette chanson. Mais la poésie, elle n'est pas seulement faite de mots. Ce qu'il faut savoir, c'est que cette chanson, elle est tirée d'un superbe album qui était sorti en 2016, qui s'appelle Sorceress, qui a une magnifique pochette. Il y a l'image d'un paon multicolore posé sur des restes humains, couleur chair et sang, d'un charnier sans doute. C'est beau, mais c'est effrayant à la fois.
2: L'album Sorceress, d'Opus, j'ai retrouvé la jaquette de Californication des Red Hot Chili Peppers.
0: Ouais, ce sont les mêmes codes de couleurs.
2: Exactement, oui. On va dire que le charnier de Sorceress est une piscine en feu. Et on a le ciel très bleu californien au-dessus. Ouais.
0: On a les mêmes images qui arrivent mentalement.
2: Voilà.
0: C'est la même image subliminale.
2: Oui, on peut dire ça, oui. Voilà. Encore de la poésie.
0: Encore
2: elle
0: de la
2: est poésie.
0: Partout. Elle est partout.
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0: Joachim du Bellay est né en 1522, il est mort en 1560. C'est un poète français de la Renaissance. Il devient à moitié sourd et malade à 31 ans. Le poème que je vais lire, il l'écrit en Italie, en 1556. Le poème est adressé à un autre grand poète classique, c'est son ami Pierre de Ronsard, devenu sourd lui aussi d'une maladie. Hymne à la surdité. Je ne suis pas, Ronsard, si pauvre de raison de vouloir faire à toi de moi comparaison. Tout ce que j'ai de bon, tout ce qu'en moi je prise, c'est d'être comme toi, sans fraude et sans feintise, d'être bon compagnon, d'être à la bonne foi, et d'être, mon Ronsard, demi-sourd comme toi. Demi-sourd, oh quelle heure! Plutôt bon Dieu que j'eusse ce bonheur si entier que du tout je le fusse. Je dirais qu'être sourd, à la différence, c'est du bien et du mal, n'est mal qu'en apparence. Or celui qui est sourd, si tel défaut lui nie, le plaisir qui provient d'une douce harmonie, aussi est-il privé de sentir maintes fois l'ennui d'un faux accord, une mauvaise voix, un fâcheux instrument, un bruit, une tempête, une cloche, une forge, un rompement de tête. Le bruit d'une charrette et la douce chanson d'un âne qui se plaint en effroyable son. Et c'est tiré du recueil Divers jeux rustiques, 1558. Est-ce que vous avez une première réaction face à ce poème ?
2: Ouais, je dirais que le silence fait du bien.
0: Évidemment, c'est pas à prendre au premier degré, hein, mais
2: oui.
0: Par rapport au silence qui fait du bien, je pense qu'il faut se donner le temps de réfléchir. Il faut peut-être laisser les échos du poème se cogner dans notre boîte crânienne. Après Dominique A, ce geste absent, vous écoutez de la poésie en musique dans Ma Bohème sur Graffiti. Quand

0: La chanteuse américaine et sa voix chaleureuse et feutrée, Madeleine Peroux. Elle est née en 1974 à Athènes, mais Athènes en Géorgie, aux États-Unis. Et elle a grandi entre New York et Paris, d'où son excellent français. Ça s'appelle « J'ai deux amours ». Au départ, c'était une chanson composée en 1930 pour Joséphine Baker. Et juste avant, on avait Dominique A avec sa voix fragile et fluette qui, tu me le confiais, Sylvaine, contrastait avec la stature du chanteur.
1: Oui. Oui, qui est plutôt physiquement, il est assez pas imposant, mais il a une fragilité dans la voix qui contraste.
0: Ouais, ça tremblait un petit peu, mais c'est ça qui est agréable. Oui. C'est aussi cet aspect extra-linguistique qui fait qu'on ressent une certaine fêlure. Je sais pas, ça fait vibrer des cordes en nous, et moi, c'est ce qui me donne de l'émotion.
1: Oui, tout à fait, oui.
0: Qu'est-ce que tu en as pensé, Raphaël ?
2: On retrouve toujours pareil le côté expression des mots, mais il suffit d'y mettre un timbre, d'y mettre aussi une petite voix chevrotante ou pas, et tout de suite les mots prennent plus de dimension, plus de profondeur.
0: Ça donne du relief.
2: Oui.
1: Jacques Higelin qui racontait que quand il a débuté, on lui a dit « t'as une voix de chameau, jamais tu réussiras », alors qu'en fait c'est la particularité des voix qui parfois justement sortent du cadre académique, des belles voix, même si c'est agréable aussi une voix parfois dans le moule, mais c'est justement la sortie de ce cadre qui permet parfois de porter les mots bien au-delà du sens qu'ils ont au départ.
0: Il y a Caroline qui acquiesce de la tête.
3: Plus soi.
0: Tu plus sois. Je crois que c'était la même chose avec Julien Clerc aussi.
1: Oui,
0: et il y a beaucoup de gens qui s'agacent de Michel Jonas, qui a une voix particulière, mais moi j'adore.
1: Oui.
0: Est-ce que ça vous dit qu'on fasse juste un très rapide retour sur le poème de Joachim? Caroline, tu voulais dire quelque chose sur ce poème?
3: Oui, Bonsard et Libellé étaient quand même très moqueurs. Et j'ai l'impression que l'âne qui se plaint en effroyable son, c'est peut-être aussi les mauvais poètes qui font des poèmes où ils se plaignent. Peut-être une moquerie déguisée.
0: Bien sûr. Moi, ça m'évoque Jean de La Fontaine, hein, qui utilise les animaux pour dénoncer des situations de la société et s'en moquer gentiment. Ou Ésope, pour aller un petit peu plus loin. Moi, ce que j'ai aimé, c'est le style d'écriture que je trouve noble et agréable à la lecture. On a affaire à un texte tout en alexandrin, donc 12 pieds par vers. Les rimes sont suivies, c'est-à-dire qu'on a un schéma de rimes qui est de AA, BB, CC, etc. 470 ans après ce poème, c'est le propre de tous les classiques, ça se lit avec beaucoup de plaisir et ça prend pas une ride. C'est un poème qui commence par « Je ne suis pas Ronsard si pauvre de raison ». Je ne vais pas à toi, de moi, comparaison. Donc il va pas faire de comparaison à Ronsard, il va pas se comparer à Ronsard, c'est ce qu'il annonce. Et juste après, il dit...
3: C'est d'être comme toi.
0: Voilà, il dit qu'il va pas se comparer et puis juste après il se compare. Ça c'est une figure de style qui s'appelle la prétérition. On annonce qu'on ne va pas dire quelque chose et on le dit. Ça, c'est souvent utilisé en humour. Hein. Je ne vous dirai pas, inutile de vous dire que vous êtes en retard. C'est un type d'antiphrase. À un moment donné, il dit « Oh, quelle heure !» Qu'est-ce que vous comprenez par ce mot-là? J'ai un peu douté.
1: Quel bonheur ou quel malheur. Mais
0: quel bonheur ou quel malheur
1: film, parce moi, que je dirais dit... quel bonheur, parce qu'il dit qu'il est demi-sourd et pas sourd complet.
0: Par rapport à ce qu'il dit après, je dirais plutôt quel malheur. Parce qu'après, il dit plutôt bon Dieu que juste ce bonheur si entier que tout je le fusse. En fait, il se plaint de n'être que demi-sourd.
1: Il aurait préféré être sourd.
0: Il aurait préféré être sourd. C'est comme ça que
1: c'est
0: je...
1: intéressant, ouais.
2: Non, je pense aussi. Mais... demi-sourd, à quelle heure? C'est vrai que c'est à nous de choisir bonheur ou malheur. Est-ce que c'est...
0: Moi, je crois qu'il fait
2: avantage.
0: Juste ce qu'on appelle une ellipse. Il coupe une syllabe au mot pour gagner un pied dans son vers.
2: Pour
0: faire un alexandrin de 12 pieds et pas de 13 pieds. Ensuite, on a « Or, celui qui est sourd, si tel défaut lui nie ». Alors là, je te pose la question, Sylvaine. Est-ce que c'est un défaut d'être sourd?
1: Non, c'est pas un défaut d'être sourd.
0: Non, c'est pas un défaut d'être sourd.
1: Non, il y a des personnes sourdes qui revendiquent leur surdité comme une identité et qui
0: c'est ce que tu disais
1: ne veulent
0: tout à
1: pas être entendues.
0: Ouais, ouais, c'est une force.
1: Oui, c'est une force.
0: Et là, c'est pas ce qu'il veut dire, hein, quand il dit pas que c'est un défaut dans le sens d'aujourd'hui. Et je pense que c'est ce qu'il veut essayer de dire, c'est que le sens de l'oreille lui fait défaut. C'est pas une tare, mais ça lui fait défaut, quoi. Ça ne marche pas. Je pense que c'est dans ce sens-là. Dernière strophe, il y a un parallèle qui est fait entre le fait d'être privé des plus douces harmonies et celui d'être exempt des bruits désagréables.
1: Ça, c'est drôle.
0: Ouais, comme pour se convaincre de regarder le verre à moitié plein. Et que dire du choix des exemples des sources des sons désagréables? Qu'est-ce que vous en pensez? Il parle d'un bruit, une tempête, une cloche, une forge, une charrette.
1: un rompement de tête.
0: Ouais, un rompement de tête.
1: C'est un peu violent.
0: C'est violent, ouais. Alors là, c'est très drôle, ça. Une tête, voilà, une tête qui craque et voilà, ça y est, il est mort. Il n'y a plus personne.
1: Il y a beaucoup d'humour
0: ouais,
1: dans la
0: c'est
1: forme.
0: Très drôle.
2: Il a fait du Prévert à Avant-Garde.
0: Il y a presque 500 ans, ils se faisaient plaisir. Ils avaient envie d'en rire plus que de se plaindre. Ça décrit la réalité des années 1500, finalement. C'est très rural, c'est besogneux, hein. Il y a un rapport au travail. Il y a tout un tas d'antiphrases à la toute fin du poème et la douce chanson d'un âne, donc on se dit, douce chanson, c'est agréable, qui se plaint en effroyable son. Donc, en évoquant la même chose, il dit douce chanson et effroyable son. Ça évoque le même bruit, mais on sent que c'est de l'ironie, évidemment, quand il dit douce chanson. Le but, c'est de faire sourire, c'est d'amuser la galerie. D'autant que le son, c'est aussi un des aliments de base de l'âne. Je pense qu'il joue sur, polysémie du mot. Ici, sa surdité, comme tu le disais juste avant que je le lise, le poème, sa surdité, ça ne l'empêche pas de faire de la poésie. Au contraire, c'est sa source d'inspiration. Et on est d'ailleurs dans une certaine tradition de l'éloge paradoxal de la maladie, qui est très en vogue à la Renaissance. Le poème d'un ami pour un autre, un peu comme ce qu'on va entendre à présent. Je vous propose d'écouter George Harrison, qui a donc fait un poème-chanson avec son ami Bob Dylan. On écoute « I'd have you anytime ».

0: I'd Have You Anytime, chanson sur l'amitié coécrite par deux potes, George Harrison et Bob Dylan. Et on écoutait évidemment Eric Clapton à la guitare à l'instant. Première piste de l'album All Things Must Pass, album de 70. Ça parle des murs émotionnels qui peuvent empêcher la connexion entre les amis. Raphaël, tu voulais ajouter quelque chose sur le poème de tout à l'heure. Tu parlais de l'âne.
1: L'âne, oui, la douce chanson d'un âne qui se plaint en effroyable son. Je voulais simplement dire que le demi-sourd y trouve une douce chanson, car le braiement de l'âne pour un entendant, ça doit être horrible.
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0: Virginie Moreau habite dans le Var. Elle est cartographe à Brignoles, plus précisément. Et il y a quelque temps, elle était venue en vacances à La Roche-sur-Yon. Et en retour, on est allé la voir dans le Var. Elle m'a confié son expérience personnelle de la poésie. J'ai commencé par lui demander où est-ce qu'elle trouvait la poésie.
5: Dans la vie de tous les jours, avec le contact à la nature, c'est ce qui est le plus poétique à mon sens. Parce qu'on n'a pas forcément besoin d'intervention, de grands immeubles, de grandes œuvres humaines pour trouver des choses belles. C'est ma grand-mère qui m'a appris ça. Quand on allait se promener dans la colline, elle s'émerveillait de toutes les petites choses, tous les petits insectes qui grouillaient, de la minuscule fleur discrète, de la petite baie à l'ombre d'un buisson.
6: Alors là, tu dis ça à l'instant même où il y a un insecte qui a volé juste à côté du micro, on l'a entendu. On a parlé ensemble de ton rapport à la nuit.
5: Oui.
6: Tu disais que ça te faisait pas peur et qu'au contraire, tu y trouvais une certaine forme de sécurité.
5: Oui.
6: C'est un peu poétique aussi de considérer la nuit comme ton allié.
5: L'absence d'humain la nuit fait que la nuit devient un allié, en fait.
6: Tu préfères te balader dans la nuit noire, en pleine campagne, seul, plutôt qu'en plein jour.
5: Oh, je pense qu'on est bien plus tranquille de nuit seul dans la campagne. On n'a rien à craindre, en fait. On est plus spectateur de ce qui se passe la nuit quand les humains disparaissent. Les petites bêtes reprennent leur place.
6: C'est nous qui devenons les yeux.
5: Oui. Moi, je trouve qu'on est des invités la nuit.
6: Je ne sais pas si tu savais, mais Philippe Catherine, il est né à Thouars.
5: Pas du tout.
6: Le jour où il est né, sa maman était à l'église. Il a fallu sortir de l'église et aller à Thouars. Ça fait jeu de mots avec aléatoire.
5: Oui.
6: Comme par hasard, le jour de sa naissance, il a fallu aller à Thouars. Comme si sa naissance était aléatoire.
5: Un coup du hasard.
6: Ça, c'est poétique, je trouve. C'est une homonymie, c'est-à-dire que ça sonne pareil, mais ce ne sont pas les mêmes mots. Est-ce que tu en écris, toi, de la poésie?
5: Pas franchement,
6: si,
5: non.
6: Si, tu en écris. Tu en as écrit récemment?
5: Sur des tickets, des petits bouts de papier finissent à la poubelle.
6: Dans le petit Catherine illustré, Philippe Catherine dit « Je ne me sens pas du tout poète. Je me sens plus comme quelqu'un qui trie ses déchets et qui les recycle. » Il y a beaucoup de gens qui refusent d'être qualifiés de poètes et ça se comprend parce que c'est un mot un peu présomptueux.
5: Oui, bah surtout qu'à l'école, on nous donne une image incroyable du poète.
6: Ouais.
5: C'est le magicien des mots.
6: Louis Aragon, Victor Hugo, Jacques Prévert, tous ces grands René Char. Et on se dit qu'on n'arrivera jamais à leur hauteur. Et on a des a priori sur ce que doit être un poème. Mm-hmm. Finalement, il peut être ce qu'on veut qu'il soit.
5: C'est pas parce qu'on fait de la poésie qu'on est un poète pour autant.
6: Exact, exact.
5: Voilà.
6: Mais on a tous un petit peu de poète en nous.
5: Faut espérer.
6: À nous de le révéler quand on a envie de prendre en photo une expérience. On était en bateau, on revenait d'une île.
5: On était parti pour 2-3 heures à peu près.
6: Ouais, on était en bateau à voile, on revient et là, il y a un texte que ça t'a inspiré.
5: Voilà, oui, avec le soleil dans le dos, on était tranquillement en train de rentrer.
6: Le soleil qui chauffait, on était entre amis.
5: On était pas mal.
6: Et alors, qu'est-ce que tu as écrit?
5: La mer moirée de reflets blancs, les bavardages de mes enfants, les sourires de mes amis, le mouvement lent du roulis. Nous rentrons au port, la journée s'achève, le ciel se pare d'or, vient nimber les falaises. Un moment de calme, d'harmonie, j'avais l'impression que chaque chose était à sa place, c'était bien.
6: Tu me disais que la poésie elle est partout, donc pas que dans les poèmes.
5: Non.
6: Dans les livres, dans les films qu'on voit aussi, un peu partout,
5: dans la
6: musique.
5: Il faut qu'on la voie.
6: Ouais, parfois on la voit pas.
5: Oui, quand j'étais beaucoup plus jeune, j'étais tombée sur un livre de Giono dans le grenier de ma grand-mère.
6: Ouais.
5: C'était Colline de Giono. Il y avait une scène qu'il écrivait qui était une scène un peu brute. C'était dit d'une telle manière que j'avais trouvé ça beau, la façon dont c'était décrit. C'était quelque chose d'assez agressif, un homme peut-être qui a agressé quelqu'un. Et je me dis quand même, qu'est-ce que c'est bien dit, qu'est-ce que c'est bien écrit, qu'est-ce qu'on peut faire des belles choses avec des mots, même sur des moments qui sont rudes. C'est peut-être une des premières fois où je l'avais conscience que c'était poétique d'une certaine manière, et pas forcément là où on attendait la poésie en l'occurrence.
6: Et toi donc, tu viens d'où? Tu as un petit accent, c'est l'accent du Var.
5: C'est l'accent du Var. Moins rude que le Marseillais et moins chantant que le Niçois quand même. C'est le centre-var.
6: Il y a de la poésie dans cet accent. Ça évoque le soleil, les cigales, c'est chantant.
5: Pour ceux qui apprécient, oui.
6: Il y avait Pagnol, mais on pense aussi à Fernandel, oui. qui avait un accent très prononcé.
5: Très, très, très prononcé. Moi, je suis très touchée par les films dans lesquels joue Fernandel, parce qu'il dégage énormément d'émotions, je trouve, dans son jeu d'acteur.
6: C'était une grande star.
5: Il a eu différents rôles, oui. On pense notamment à tous les Don Camillo, par exemple. Mais il y a des films dans lesquels il est beaucoup plus dans l'émotion. Et c'est très attendrissant aussi de le voir jouer, peut-être surjouer par rapport à ce qui se fait à notre époque.
6: Dans tendresse. L'étranger de Camus,
5: oui.
6: Le protagoniste qui vient de perdre sa mère va voir un film avec Fernandel juste après.
5: Mm-hmm.
6: Ça lui est reproché. On lui reproche d'avoir manqué d'émotion,
5: de respect,
6: face,
5: oui,
6: à la mort de sa mère.
5: La gravité. Oui.
6: Et ça va jouer en sa défaveur.
5: Parce que là, dans ce cas-là, c'est un rôle d'amuseur que tient Fernandel.
6: L'histoire de Camus, je crois que ça se passe en 1943, ou 42 ou 43. Dans les années 40, Fernandel est déjà une superstar de cinéma.
5: C'est incroyable, hein. Et il a conquis plusieurs générations.
6: Donc quand tu parles de Don Camillo, c'est bien après?
5: Oui.
6: Tu sais d'où il était, lui? Plutôt de Marseille?
5: Je sais pas, je pourrais pas dire. Je préfère pas dire plutôt que dire des bêtises.
6: Est-ce qu'il y a des personnalités célèbres qui viennent du Var?
5: On a des personnalités locales, forcément.
6: Ouais.
5: On a Gaspard de Besse.
6: Gaspard de Besse, ce fameux voleur là, qui redonnait aux pauvres.
5: Un peu le Robin des Bois local.
6: Qui a réellement existé. Hein.
5: Qui a réellement existé, oui, oui. Qui ne redonnait pas l'intégralité, d'ailleurs, paraît-il, aux pauvres, qui s'enrichissaient aussi. Ouais. Les artistes, actuellement, je ne suis pas sûre qu'ils soient très renommés, puisque l'accent, bien souvent, ça pose problème. Bien souvent, les artistes disent « Oui, mais on m'a demandé d'effacer mon accent ».
6: Ça a encore lieu, ça? On entend plus souvent des accents.
5: On l'entend plus, l'accent qu'avant, mais beaucoup ont dit « Bah oui, mais on s'est adapté ». Après, les célébrités locales, quand elles se produisent par chez nous, bah forcément, elles jouent de l'accent.
6: Donc, l'accent peut être poétique, finalement, si on revient à ça.
5: Ça emmène une partie du terroir avec.
6: Bah, merci beaucoup.
5: Merci, Sylvain.
0: Et c'était Virginie Moreau qui donnait son avis sur ce qu'est un poète. Certainement pas quelqu'un de sourd à la bêtise ambiante, mais quelqu'un qui sait prendre du recul, qui se sert des mots à contre-emploi, comme elle le dit, et puis quelqu'un qui parle bien.
3: J'aime bien son rapport à la nuit, parce que c'est vrai que c'est un temps un peu suspendu, où il y a pas mal de poètes d'ailleurs qui écrivent la nuit, mais je trouve que oui, moi je me retrouverais bien dans cette ambiance.
0: C'est son allié, la nuit,
3: oui.
0: Elle dit.
3: Oui.
1: L'environnement, c'est important, ça permet... peut-être de faire émerger justement la poésie, vu qu'elle elle s'est retrouvée à écrire une petite poésie qui était très belle d'ailleurs, sur un bateau, comme si l'environnement avait catalysé sa production.
0: Comme si l'événement lui avait soufflé.
1: Exactement.
0: Son inspiration. Qu'est-ce que vous pensez du fait que les mots, pour elle, peuvent avoir un contre-emploi? Ça fait penser à la satire de Joachim du Bellay. Il y a un contre-emploi des mots. On utilise des mots, cette douce chanson, et en fait, on veut dire l'inverse.
3: On peut faire dire ce qu'on veut à un mot, c'est tout le problème d'ailleurs, parfois de reprises de citations de personnalités politiques ou autres qui vont être détournées, mais parce que les mots sont tellement vastes en eux-mêmes, ils contiennent tellement que oui, c'est intéressant ce qu'elle dit.
7: Et moi, j'aime beaucoup le fait qu'elle... c'est un peu comme une photographie, ce qu'elle a fait. Elle a pris une photographie d'un moment heureux, un moment de grâce.
0: Avec des mots.
7: Oui, la poésie, c'est pas que pour avoir un discours autocentré, un peu plaintif, c'est aussi une célébration de ce qui est beau.
0: De la vie et de notre humanité. Juste une relation simple entre amis. La noter, non?
7: Une relation simple entre amis.
0: Non, mais tu vois ce que je veux dire. Oui. Quelque chose d'authentique. Tu préfères le terme authentique? Ouais, une relation authentique entre amis.
1: Et singulière.
0: Authentique, singulière et...
7: Mais ce qui est, ce qui est important aussi dans cette amitié, c'est que les amis se taisent.
0: Les vrais amis savent se taire. Et les vrais amis profitent
7: c'est
0: du silence.
7: Un moment de silence ensemble.
0: Oui, exact.
1: On a parlé silence au début.
0: Ouais, mais c'est le fil conducteur de l'émission.
7: Et la boucle est bouclée.
0: Je voudrais vous faire écouter une chanson qui s'appelle « L'homme sûr ». Je vous invite à vous concentrer sur les paroles de la chanson qui sont très poétiques. Ça peut faire penser à la chanson d'Opès de tout à l'heure, du début d'émission, avec un narrateur qui imagine qu'on va finir par l'oublier. Je vous laisse écouter la chanson de Lazuli, L'homme sûr, dans Ma Bohème sur Graffiti.

0: c'est très poétique, qui disent qu'il a pourtant marché sur la lune et perdu dans ses pensées, et qu'il a même réussi à en décrocher une. Là, je crois qu'il parle de sa femme, qui lui semblait peut-être inaccessible au départ. Il a décroché la lune en réussissant à conquérir son cœur. J'aime bien qu'il dise « Je ne suis pas un surhomme, mais je suis un homme sûr ». C'est un petit chiasme sympathique. Le chiasme, hein, c'est la petite formulation ABBA. Ça marche toujours très bien, ça, dans la poésie, de faire des petits chiasmes. Caro, tu as remarqué quelque chose aussi, je crois.
1: Oui, moi, c'était la paronymie entre « je ne suis pas un homme sûr et un homme sourd ».
0: Ouais, c'est vrai. On que c'est, ça se ressemble, l'homme sûr, l'homme
1: c'est
0: sourd.
1: C'est une paronymie.
0: Paronymie, c'est figure de style qui associe deux phrases ou deux segments de phrases qui se ressemblent mais qui ne veulent pas dire la même chose, mais qui font penser à l'autre segment.
2: On retrouve, je ne sais pas, moi j'ai trouvé là, dès le départ, un peu du Michel Polnareff, et ensuite des sons qui nous rappellent des choses qu'on a entendues.
0: Moi j'ai entendu du David Bowie.
2: Oui, des très bons ingrédients y sont, mais c'est nouveau quand même.
0: Ouais.
2: C'est chouette.
0: C'est puissant. Il y a beaucoup de nostalgie quand même. Hein. C'est la nostalgie du futur. Enfin, ça, c'est pas de moi. Hein. Qui est-ce qui parle de ça? Peut-être Mathieu Chédid. Il s'imagine parti, il s'imagine mort, et finalement, il restera pas grand-chose de lui. Il y aura que le silence, et même les gens auront fini par l'oublier.
3: J'aime beaucoup.
0: T'as noté son nom?
3: Oui, j'ai noté. On ne l'oubliera pas, effectivement.
0: Non, on va pas l'oublier.
3: Excellent, ouais. Une nouvelle fois, bravo à ce groupe qui nous enchante.
2: Il fait un carton à l'étranger, mais nous, on le connaît pas trop.
0: On le connaît pas trop en France. Hein.
3: Ouais.
0: J'essaie d'en passer de temps en temps. Dominique Leonetti, c'est quelqu'un qui est à fleur de peau. Bon, en tout cas, je l'apprécie beaucoup.
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0: Qu'est-ce que c'est la science-fiction, Caroline?
1: Des récits d'anticipation futuriste, mais où la science a une part très importante, et ça va être un peu imaginer comment la science va modifier la société humaine. Parfois c'est en négatif, parfois c'est en positif aussi.
0: Ouais, donc fiction, ça veut dire qu'il y a une histoire en avance sur son temps qui pousse à fond le curseur du progrès scientifique.
1: Oui.
0: Moi au départ, je croyais que science-fiction c'était quelque chose de pas scientifiquement viable, mais en fait si, ça peut l'être. Hein.
1: Ah si, si.
0: On y voit les conséquences que ça peut avoir sur l'éthique présente.
1: Oui, les scientifiques de notre époque réfléchissent en voyant un peu ce que les écrivains imaginent. C'est vraiment des milieux qui s'influencent.
0: C'est important d'en lire de la science-fiction.
1: Ah oui, moi je trouve, oui.
0: Pourquoi c'est important d'en lire de la science-fiction?
1: Parce que c'est un imaginaire des possibles qui est vraiment très puissant.
0: Ça nous interroge aussi sur nos actions présentes.
1: Oui.
0: Sur notre humanité, sur notre conscience humaine. Virginie Moreau, elle nous a parlé d'un roman de Jean Giono qu'elle a trouvé dans le grenier de sa grand-mère. Et l'autre jour, comme fait exprès, je me suis retrouvé dans une chasse au trésor chez moi. Dans mon grenier, en ouvrant un carton, j'ai retrouvé des pépites. Mes tout premiers vinyles de quand j'étais enfant. Et il n'y avait pas que des trucs pour les petits. J'écoutais déjà du Prince, du Elton John, du Johnny Clegg, mais tout ça en vinyle, des 45 tours. Et j'avais envie de partager quelque chose avec vous. Alors je vous ai apporté ce soir un titre d'Éric Chardin. Est-ce que ça vous parle, Éric Chardin? Éric Chardin, comme ça, de nom?
3: De nom, c'est tout.
0: Stone et Chardin, ouais. C'est connu.
3: C'est ça,
0: c'était Stone un duo qu'il a fait avec sa femme de l'époque, sa première femme. Éric Chardin, il est né en Indochine, au Vietnam actuel. Il a grandi à Marseille, tiens. Il s'est mis à composer pour des gens célèbres, hein, Johnny Hallyday, Dalila, Sylvie Vartan, Claude François. Et puis, il y a eu sa période japonaise avec Didier Barbelivien, pendant laquelle il a composé deux ovnis, des génériques d'Albator de 78. Ça te parle, ça?
2: Bah oui.
0: Albator, je vais vous faire écouter la face B d'Albator. Il n'y a pas de paroles, mais vous allez voir que d'un point de vue musical, c'est bon, c'est de la bonne musique. Et puis il a fait aussi Sankukai, ça c'est en 80. Ça te parle aussi?
2: Ah oui, c'est le kitsch japonais.
0: C'est l'ancêtre de Bioman, sauf que à la différence de Bioman, dans Sankukai, il y avait des vrais combats d'arts martiaux.
2: Exact.
0: C'était très emprunté à la guerre des étoiles.

0: Eric Chardin, musique coécrite avec Didier Barbelivien. Il y a des sons très intéressants qui rappellent un peu l'harmonie codex de Steven Wilson, chanteur de rock progressif anglais. C'est cosmique, c'est futuriste.
1: Moi, je trouve ça complètement fou que ce soit Chardin de Stone & Chardin qui ait fait ça. Et Didier Barbelivien, quand même, entre les Mariés de Vendée et ça.
2: Il y a un petit côté Midnight Express aussi.
0: Ouais, je trouve. Ouais, bien sûr. Et puis, on retrouve la Blaxploitation dans la rythmique. Ça fait penser à cette musique très groovy des États-Unis dans les années 70. Ça fait référence à Albator.
1: Oui, ça illustrerait bien une bataille.
0: C'est un corsaire de l'espace. C'est un être intelligent, idéaliste, cultivé, courageux. C'est l'archétype du héros romantique. C'est un chevalier qui se bat pour des causes perdues. C'est un personnage qui a été créé par Leiji Matsumoto, qui est mort il n'y a pas longtemps, là, en 2023. Il y a un petit fait intéressant dans ce dessin animé, c'est qu'il y a un petit personnage qui meurt très vite au début de la série. Il s'appelle Toshiro Oyama, un ingénieur. C'est lui qui a créé le vaisseau d'Albator, le vaisseau qui s'appelle l'Arcadia. Mm-hmm. Et avant de mourir, il réussit à transférer sa conscience dans l'ordinateur du vaisseau. C'est-à-dire que lui meurt physiquement, organiquement, mais sa conscience demeure dans le vaisseau. C'est le bateau volant qui parle, et on a affaire à de l'IA avant l'heure. On est dans la science-fiction, on pensait que c'était irréalisable. Bon, après, peut-être que ça n'est pas réalisable, mais on est à deux pas quand même d'avoir des amis IA qui répondent à tous nos tourments, à toutes nos questions, comme ça, en forme humanoïde. On n'est pas loin, hein, de ça.
2: C'est un peu 2001, l'Odyssée de l'espace.
0: Oui, sauf que là...
1: Oui, ça fait penser à l'ordinateur. Oui.
0: Sauf que là, Hal a choisi de se débarrasser des humains.
1: On n'est pas encore au point où on se réincarne dans une machine.
0: Mais on peut, disons, demander à la machine qu'elle limite notre personnalité. Ça se fait là actuellement des gens qui ont réussi à capter la voix de leur proche disparu.
1: Leur proche décédé.
0: Ils demandent à l'IA de répondre à toutes leurs questions et ils ont l'impression de dialoguer avec la personne. Et il y a des gens pour qui c'est très important, mais bon.
2: On va peut-être avoir une vie numérique alors, post-mortem.
0: Oui, c'est ça. Ça donne pas envie. Hein,
2: non, ça va
0: fait
2: être
0: peur.
2: Compliqué à gérer.
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0: Voici les quelques idées pour trouver de la poésie d'une façon un petit peu différente ce mois-ci. Si vous aimez la belle écriture, je vous recommande chaleureusement de lire le court roman de Jean Giono qui s'appelle Colline. C'était sorti en 1929. Les phrases sont courtes, les descriptions de la nature en particulier respirent la poésie. Une histoire sur la nature qui se venge des hommes. Pour les entendants, le silence est déstabilisant, signe d'anormalité. Et pour faire un retour sur ce que dit Dominique Leonetti dans la chanson de tout à l'heure, L'homme sûr, on peut associer le silence à l'oubli aussi. Lui, dans sa chanson, il dit qu'il n'y aura ni tambour ni cuivre lorsqu'il sera mort et plus personne ne se souviendra de lui. Dans cet extrait de Colline de Jean Giono que je voudrais vous lire, sur le silence qui est une marque de menace dans le livre. Il y a quelque chose d'étrange aussi, le silence. Hier encore, le ciel était l'arène du bruit. Des chars, des cavales aux sabots de fer y passaient dans un grondement de galop et des hennissements de colère. Aujourd'hui, le silence. Le vent a dépassé la borne et court de l'autre côté de la terre. Pas d'oiseaux. Silence. L'eau elle-même ne chante pas. En écoutant bien, on entend quand même son pas furtif. Elle glisse doucement, du pré à la venelle sur la pointe de ses petits pieds blancs.
1: Giono, il a aussi écrit Le Chant du Monde, qui est un très très beau roman. Justement, il a des descriptions de la nature, de la campagne, qui sont vraiment extraordinaires. Ouais, vraiment.
0: Il faut aller voir la compagnie Parole de Lutin.
1: Avec Elodie Grenson et Lydvine Lebeau. Elles font des contes en langue des signes et à l'oral.
0: Donc leurs deux spectacles, c'est Ni vu ni connu et Comme une rivière.
1: Voilà. Ils ont un site internet, Parole de Lutin. C'est un super spectacle.
0: Et on ira.
1: Elles vont bientôt être à Nantes. Elles sont en plein essor.
0: Je vous conseille aussi de réécouter le podcast de l'émission Totémique, émission de France Inter, du 20 février 2026, avec l'excellente intervieweuse Rebecca Manzoni. Elle interviewait Michel Houellebecq sur son dernier recueil qui vient de sortir. Michel Houellebecq, il sort également un nouvel album. L'album s'appelle « Souvenez-vous de l'homme ». On reste dans la même problématique, ce souvenir d'être oublié. C'est un album de poèmes chantés autour d'un projet de science-fiction qui devient de plus en plus réaliste aujourd'hui, malheureusement. Il imagine un monde dans lequel l'homme a disparu et les animaux en viennent à presque douter qu'on ait jamais existé. Mais ce titre pourrait aussi vouloir dire « Souvenez-vous de l'homme, Michel Houellebecq ». Sur le même thème, on peut aussi lire le recueil de nouvelles de science-fiction de Clifford Symack, qui s'appelle « Demain les chiens », le titre original en anglais, puisque c'est un titre américain, « City ». C'est un livre des années 50, et Michel Houellebecq, il a dit que, en ayant lu ce livre pour la première fois à l'âge de 15 ans, ça a été un véritable choc. C'est un recueil de nouvelles, hein. Ça s'appelle « Demain les chiens », ce sont des nouvelles de science-fiction. Et il s'est rendu compte qu'il était envisageable qu'un jour, non seulement les hommes disparaissent, mais que les êtres restants, peut-être des animaux, iraient même jusqu'à en oublier le souvenir ou à douter qu'ils aient jamais existé. Et ça lui a fait grand peur. En évoquant cette anticipation, je repense, moi, à un film qu'on a vu il y a pas longtemps, très poétique, sans dialogue et sans mots. On reste dans notre thématique aujourd'hui du silence. Ça s'appelle Flow. Je vous conseille d'aller le voir. C'est l'histoire d'un petit chat qui essaie de survivre dans un monde post-apocalyptique, hostile et changeant, et qui a survécu aux hommes. Autre actu autour de Michel Houellebecq, il vient de sortir le 4 mars dernier un recueil de poèmes inédit au nom évocateur, ça s'appelle Combat toujours perdant, c'est chez Flammarion, ça fait 72 pages et j'imagine que c'est très cher. Il y a le dernier album de Lazuli qu'on peut se procurer directement sur leur site, le site du groupe, ça s'appelle lazuli-musique.com. En conclusion, sur la question, que reste-t-il de la poésie quand il n'y a plus de son?
1: Il reste tout, parce que ce n'est pas que du son, la poésie. En langue des signes, pour le coup, la poésie peut être vraiment vectrice d'émotion, au même titre que la poésie écrite ou orale d'ailleurs. Il reste tout de la poésie, et même peut-être des dimensions visuelles un peu plus fortes.
0: Elle existe toujours, et oui. Je suis d'accord avec toi, qu'elle soit exprimée avec les mains, avec les mots, ou bien en partition, elle dépasse le handicap. Cela ne relève pas de l'impossible. Ça n'est pas de la science-fiction de faire de la poésie, même si on a un handicap. La poésie, elle repose aussi dans la richesse créative et émotionnelle que l'on porte avec nous. Caro ?
2: Pour les personnes qui ont une surdité, ça les oblige à être créatifs.
0: Ouais.
2: À prendre d'autres chemins auxquels personne n'aurait forcément pensé. Donc créer son chemin propre.
1: Ouais. La poésie, comme ça touche à l'émotion, à l'humain, à ce qu'il a de plus profond en lui, finalement, qu'on soit sourd, qu'on soit entendant, qu'on soit de n'importe quelle

0: peuple, enfin la poésie, elle est toujours là et c'est vraiment le propre, je trouve, de la poésie, c'est d'aller toucher le cœur de l'humain, peut-être même son âme, peu importe la manière dont,
1: dont ça elle s'incarne profite. Différemment.
2: Ce qui revient tout le temps, quand même, c'est que on parle souvent de musicalité de la poésie, on parle de rime, de rythme, d'assonance, d'allitération, des choses comme ça. Et ça, c'est du ressort du son.
0: C'est aussi du ressort de la langue des signes, parce que il peut y avoir des rimes avec les mains, on peut refaire des configurations semblables, on peut mettre beaucoup de grâce, beaucoup de... En fait, on peut faire vraiment toute la poésie qu'on entend, on peut la retranscrire en langue des signes par la gestuelle.
2: Est-ce que tu peux, par exemple, me donner un exemple de deux gestes qui riment ?
0: Par exemple, il pourrait y avoir la lumière du soleil. Ma paume est ouverte au-dessus de ma main et elle va doucement s'en rapprocher en agitant un peu les doigts.
2: Ouais,
0: ce qui pourrait être la lumière du soleil. Et à côté de ça, la pluie est vraiment comme des petites gouttes qui tombent. Donc là, on a les deux mains qui
2: font le même geste.
0: Qui font un peu le même geste, mais qui tombent toujours verticalement, mais avec la paume vers l'extérieur pour le coup. Il peut y avoir, par exemple, enfin là, moi, j'ai rien en tête particulièrement.
2: Mais il peut y avoir une association entre les deux.
0: Il pourrait y avoir une association entre ces deux.
2: Entre lumière du soleil et la pluie qui tombe.
0: La pluie qui tombe, par exemple, c'est vraiment quelque chose de spontané comme ça, mais il y a des signes qui se ressemblent qu'on peut
2: associer. Et ça peut donner un effet poétique.
0: Oui, tout à fait. Oui. Visuellement.
2: Un rappel visuel.
0: Qu'on soit dans la langue des signes où on percevra effectivement beaucoup plus de subtilité ou qu'on n'y soit pas. D'ailleurs, il y a des entendants qui peuvent regarder la poésie en langue des signes et se dire qu'est-ce que c'est beau. Ça touchera aussi quelque chose parce que c'est visuel. Il y a des danseurs qui allient la langue des signes à leur danse. C'est possible, ça.
2: Très bien. On peut y voir une certaine correspondance.
0: Oui, c'est vrai, parce que c'est deux expressions qui passent par le corps. Ouais.
2: Raphaël.
3: Je suis allé avec Sylvaine voir des contes faits en langue des signes. Je suis pas bon en langue des signes, je connais rien. Ces contes, c'était comme une pièce de théâtre. Il y avait une personne qui traduisait en langue des signes et une personne qui faisait, je dirais... qui comptait oralement.
2: La narration.
3: La narration, voilà. Et c'est étonnant, mais j'ai été attiré beaucoup plus par la personne qui faisait la langue des signes. Beaucoup de gens regardaient alors qu'on était entendant. Alors c'est vrai qu'on entendait en même temps le texte, mais par contre, on était beaucoup plus attiré par la personne qui faisait la langue des signes, parce qu'il y avait presque, on devinait, on voyait des choses, des paysages, avec la mimique du visage, on vivait presque le conte d'une façon visuelle. C'était étonnant.
2: L'image attire plus que le son, au demeurant, il me semble.
3: Oui, et ça bouge.
2: Et le cerveau est naturellement attiré par tout ce qui bouge.
3: Peut-être.
2: Caroline, tu voulais parler d'Alain Damasio.
1: Oui, qui est un grand auteur contemporain de science-fiction. Mm-hmm. Et oui, j'ai été marquée par la distinction qu'il fait entre donner du pouvoir aux gens, mais un pouvoir technologique. Et lui, dans l'idée, il le conteste ça. Il préférait qu'on s'occupe plutôt de nous donner plus de puissance, mais à partir de nos capacités naturelles.
2: Donc au lieu d'essayer de renforcer notre mémoire avec des disques durs ou de l'intelligence artificielle, nous permettre, nous, de mémoriser avec nos capacités naturelles, par exemple.
1: Oui, par exemple, pour une autre langue... Ne pas prendre un outil technologique, des lunettes qui permettent tout d'un coup de pouvoir parler en langue des signes.
2: Il ne faut pas qu'on soit dépendant
1: de l'apprendre.
2: Des outils,
1: voilà.
2: De toute façon, parce que le jour où les outils ne marchent plus, on est très embêté.
1: On est dans l'utilitaire, quoi. Ça me sert pour que ce soit rapide, au lieu d'en faire une expérience humaine.
2: Il faut dire aussi, pour revenir un petit peu sur Ronsard et Dubellay, que c'est à la surdité de ces deux grands poètes qu'on doit leur vocation poétique. C'est en perdant une partie de leur audition, voire toute leur audition, que, en tout cas, Pierre de Ronsard renonce à une carrière dans la diplomatie et se consacre alors pleinement à l'étude des maîtres poètes, Pétrarque et Homère. Tu voulais poser une question aussi ?
1: Oui, je me demandais si, justement, les sourds se parlent dans leur tête, enfin, recréent quand même des sons dans leur tête.
0: Il y a des sourds qui racontent qu'en fait, ils pensent en images et que c'est pas des sons, que c'est des images, des successions d'images.
2: Tout dépend, j'imagine, des personnes. Il y a des gens qui l'ont été toute leur vie et d'autres qui le sont devenus.
1: Oui,
2: et j'imagine
1: que
2: les représentations sont différentes. Et c'est là que j'ai très envie de citer une très belle phrase de Federico Fellini. « Chaque film utilise le langage des rêves dans lesquels chaque ombre, chaque silence a un sens. » Voilà, je vous laisse avec ça. Je vous laisse vous débrouiller avec ça. On se retrouve le mois prochain pour d'autres discussions, d'autres lectures et d'autres trouvailles musicales. 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Et bien sûr, graffitiradio.fr. Prenez le temps de la poésie. Merci mille fois, Sylvaine et Raphaël, d'être passés par ce studio.
0: Avec plaisir.
3: Merci beaucoup.
2: Plaisir partagé. Merci.
3: La poésie, c'est aussi de la science-fiction. Là, c'est trop dur.
2: Merci à toi, Caro.
1: Mais de rien.
2: On va refermer l'émission avec, non pas du Beethoven, j'aurais pu, mais j'avais vraiment un gros coup de cœur pour du Tchaïkovski et l'Orchestre Symphonique de Boston qui nous offre une pépite. C'est ma version préférée de la valse des flocons de neige. C'est tiré de Casse-Noisette. Et quand mes enfants étaient tout petits, je leur passais ce morceau. Je leur disais, ah, écoutez les petites fées qui dansent. Vous allez essayer d'écouter les fées qui dansent. Et là, ce sera de la représentation imagée.
1: Tu leur crées un visuel.
2: C'est ça, ouais. Moi, je vous dis à plus. Portez-vous bien. Soyez même votre meilleur support.

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0: Bienvenue dans l'émission Ragamuffin. Salut les gars.
1: Salut les gars, salut les auditeurs.
2: Salut Rasti, salut MC Edge, salut tout le monde.
0: L'émission reggae sur Graffiti avec MC Edge, Robbie One, Rasti Selecta.
1: On est au complet, ça fait plaisir.
0: Les enfants sont là aussi avec nous.
2: Le studio est animé.
1: Ah, grave.
0: Pour la dernière de la saison avant de se retrouver début septembre.
1: C'est ça, donc on va se faire une petite émission best-of.
0: Voilà, on a tous un peu près fait la même chose. On a pris les derniers albums qu'on avait rentrés depuis le début de l'année dans la collection.
1: On va se faire plaisir avec ça.
0: Ça va être une émission assez éclectique.
2: Ouais, carrément, parce que moi j'ai pas mal aussi d'anciens. Donc okay. Voilà, ouais, donc, cool. Un peu les nouveautés de votre côté. Ouais, par contre, j'ai le Marcus Gad, hein, Marcus Gad là, qui a sorti son dernier album qui est vraiment, vraiment bien, là, For All.
0: Oui.
2: Donc, on aura l'occasion de s'écouter quelques morceaux de cet album-là. Ça va être.
0: Oui, c'est un régal.
2: À découvrir, ouais.
0: Oui, carrément. Et puis toi, Rasti.
1: Moi, pareil, écoute, dernier, tous les albums un peu de l'année, voilà, on va se faire un petit best-of avec ça.
0: Voilà.
1: Donc, ça va être cool, je pense.
0: Là, je démarre avec le dub de l'album de Dub Inc. Atlas, la dernière version de leurs derniers albums. Et il y aura du Danakil, Alboro, un peu de tout, hein, tu vois.
1: Et puis on se fait 3-4 titres chacun.
0: Voilà, on va se passer la main, chacun son tour avec 3 titres, toujours en vinyle, l'émission Ragamuffin. Allez, on va démarrer, c'est parti, on est là jusqu'à 22h.

Graffiti Radio, l'émission Ragamuffin, c'est la dernière de la saison avant de se retrouver en septembre. On se fait plaisir, toujours le 100% vinyle, Robbie One, Rasty Selecta, MC Edge, jusqu'à 22h.

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l'émission Ragamuffin, la dernière de la saison. Robbie One, Rasty Selecta, MC Edge et tous ses invités. Les redifs à retrouver bientôt. Tout l'été, on passe en mode rediffusion. On va passer les meilleures émissions de toute l'année. Allez, mix DJ.

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Obi-Wan au contrôle. Pour les derniers 10 minutes de l'émission Ragamuffin, la dernière de la saison. Big up, big up, big up.

0: Obi-Wan, MC Edge et Rasty, c'est un pur plaisir.
1: Ouais, c'était la dernière de la saison.
2: Voilà. On va se retrouver pour la saison 2026-2027. Eh oui, déjà.
1: Rendez-vous début septembre.
0: On calera des podcasts l'été. Et puis, histoire que Ragamuffin continue de vivre.
2: Voilà, donc mercredi prochain, la dernière rediff à 22h minuit. Et après tout l'été, on retrouve les meilleures émissions de la saison sur Graffiti Radio.
0: Et on se retrouvera à la rentrée en septembre. Passez un bel été tout le monde. Merci les gars.
1: Bonnes vacances à tous.
0: Yes,
1: bon mois de septembre.
2: Merci aussi aux invités. Merci aux enfants.
0: Yeah, big up, Lunaléo
1: David.
0: Lunaléo.
2: Et merci à nous d'être toujours là à l'antenne. 100%.

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